Broken Trails, Maya Deeb, Jeff Suits, et en plus, Zalabshan Qar Haifa Wahbi, mais tout de suite, je serai allé comme à Massil, et tout de suite, Paris Night and City Lights, c'est la musique, bonne écoute, et tout le monde est fin, Night Club.